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0: pour 20 dollars gaz. Depuis que je prends.
1: Pour pas prendre 20 dollars.
0: Non. Bon. Pas quoi ce machine?
1: 20 dollars.

Yeah, monsieur, c'est là. Dès qu'on équipe bagala, me retirer. T'as que des nègres qui travaillent là, bon Dieu, fais nous voir le monde. Ok? Eh? Yeah, so si nous faisons travail nous bien, quoi nous avons bientôt. Ok? En tout cas, get to work, guys. Mandan, on a parlé. Ok? Je.

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0: génial. On avance de plus en plus. Ils sont critiques, c'est important.
1: On a commencé.
2: C'est fait les filles?
3: Oui. J'ai froid.
0: Mais on est obligé de vous déranger.
3: Oui, d'accord.
0: On fait un petit after après.
3: Ok, intéressant.
0: Vous êtes combien après?
3: On est deux et après il y a mes amis qui arrivent.
0: Ok, bah, tu sais quoi, regarde, je te donne mon contact. Je t'envoie l'adresse, on fait un petit truc après. Voilà. Je t'envoie un message.
2: Super.
0: Je t'adore.

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0: Bonjour.
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0: 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Dans 5 minutes, Stéphanie a vu nous donner toutes informations de nouveau projet ça.
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Parce que t'es un avion. T'es un Boeing, toi. Non, sur ma vie, je te parle sérieux, genre. T'es vraiment trop belle. T'es vraiment trop belle, tu mérites de sortir d'ailleurs, tu sais quoi, envoie ton adresse, là. J'arrive tout de suite, là. On sort, là. Tu mérites d'être dehors, toi.

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1: 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Pour la mer, c'est prudence, Côte-Nord, Côte-Flagonave, à Côte-Sud. Soleil a lui-même levé à 6h38 et l'a couché à 6h47 pour lever samedi matin à 6h38 pour le coucher samedi soir à 6h46 pour lever dimanche matin à 6h40 et pour le coucher dimanche soir à 6h50 minutes. Température, il y a sorti de 34 pour l'atteindre jusqu'à 38 degrés Celsius en moyenne et l'a chuté dans la nuit là, sorti de 20 pour atteindre jusqu'à 24 degrés Celsius. Celsius en moyenne. 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
2: Bon vendredi, bon week-end, Madame Chrisnet Saint-Georges. Rendez-vous lundi prochain pour un bulletin météo, l'autre bulletin météo. 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
8: 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Et comme ça, nous chutons avec tout le gouvernement et finalement, plan de contingence qui est devenu un plan de contingence nationale. 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
8: 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La contingence, là, nous fait ligne normalement dans l'objectif d'assurer un accueil digne, ordonné et humain de migrants. Et on parlait de migrants qui ont sorti des États-Unis, d'Amérique en particulier. Et ensuite, on dit qu'à travers ce plan de contingence, et OLM visait réduit risque de vulnérabilité sociale et économique. Sachant que je vous dis, en situation extrêmement compliquée à travers les activités, d'ailleurs, je salue justement l'analyse que Ronald nous a fait à l'heure, effectivement, il y a panique. Donc, ça veut dire que nécessairement, et nos migrants du retour, encore nos compatriotes haïtiens et haïtiennes, ont besoin de l'accompagnement de l'Office national de la migration des Nations Unies pour que nous capables d'arriver à destination. Mais il y a un paquet d'autres objectifs que nous avons qualifiés de spécifiques, justement, que la poursuivre à travers les plans de contingence nationale d'accueil et d'assistance aux migrants. Mais il y a d'ailleurs. Nous pensons que c'est fournir une assistance financière immédiate justement pour couvrir les besoins du transport. Ça a été extrêmement important pour nous. Et ensuite, nous parlons tout de renforcer la coordination entre institutions publiques, collectivités territoriales et pas avec partenaires, bien entendu, pour que nous ayons recevoir après étude du caillou nous capables de permettre intégration dans la société comme ça doit. Et là, si vous êtes un guerrier, rapidement, ma petite gagne des débats qui sont engagés avec tout gouvernement pour que nous savions comment il est capable possible pour que si là, qui est dans la fonction publique, là, qui est dans l'administration publique, là, au retour, nous sommes capables de réintégrer comme une lettre à la poste, sans qu'on n'ait pas besoin de poser une obstruction, puisque il était dans la police, il était dans l'ONM, il était dans le ministère des Finances, il était dans le palais national, il était dans le ministère et des Haïtiens à l'étranger, automatiquement il rentrait pour que vous ayez un travail comme ça doit, et vous que le gouvernement va gagner tout, pour lui établir contact avec le secteur privé, pour voir dans quelle mesure réintégration sera capable de faire dans un laps de temps pour compatriotes nous capables de les derniers jours. Aux États-Unis d'Amérique.
7: C'est intéressant, mais est-ce qu'il y a qui niveau de négociation ou bien ça y est, soit parler nous là, permettre que les gens qui étaient eux-mêmes gagnent de fonction qui occupé dans le pays, pour être des policiers, des gens qui étaient médecins qui travaillent dans l'hôpital, mais qui, soit pour raison d'insécurité ou bien pour de l'autre circonstance, c'est obligé de quitter le pays. À quel niveau débailler et qui t'a permettre que Mounsayo, au moins au l'air rentré, effectivement, soit capable de réintégrer l'administration publique là.
8: On est capable de dire un niveau extrêmement avancé, parce que je dis, PM Alix disait physiquement touché des questions, et lui-même tout, il est favorable à ce que réintégration soit capable de faire de manière automatique. Mais là, on connaît que nous fonctionnons à partir d'exercices fiscaux. Donc, nous pensons que dans l'approche exercice qui va venir en 2026-2027, le gouvernement va venir pour lui annoncer des mesures capables de permettre que, effectivement, les compatriotes soient capables de réintégrer l'administration publique comme ça doit.
5: Très bien. Et c'est peut-être une très belle initiative. Et monsieur le directeur Jean-Nico Bonheur Delva. Et maintenant, il y a un autre aspect qui intéresse un peu le monde sous question de déportation. Hein. C'est vrai que c'est de mon États-Unis à vous retourner. Et il y a aussi peut-être irrégularité par rapport à la question migratoire. Mais il y a l'autre tour, il y a de gros accusations qui pesaient sous deux, comme quoi c'est des criminels nous trois, de monde qui était condamné, de monde qui était dans la gang aux États-Unis, etc. À ce niveau, en matière d'accueil, est-ce que il y a une décantation qui fait le OVNI pour qu'on met tel groupe, mais qui catégorie lié et maintenant qui couloir que vous dirigez le loi nuit société, hein? Ou bien est-ce que c'est même amour, même accueil pour tout le monde vini, ou bah, et accompagnement nécessaire là, et puis après, yo évaporé, m'dakazi dans la nature?
8: Merci pour la question. Des hommes, Mabdou, effectivement, que l'ONL n'est pas seul. Nous faisons accompagner d'un paquet d'autres instances dans l'État, notamment la SDPJ du Nord. Donc, pour ceux qui ont même gagné, alors, qui étaient en prison, ils ont été déportés pour proprement dit, alors que l'autre qui était en situation d'immigration irrégulière, qui n'était capable de retour forcé ou encore des rapatriés, eh bien, nul ça y est, je voulais parler de cela qui était fait prison, les déportés. Une fois que OLM finit, eh bien, SDPJ du Nord fait un screening. Et ceci fait sous tout le monde qui fait partie du contingent que nous avons recevoir. Donc, pour ça, si la qui était fait prison, effectivement, nous avons décanté, eh bien, SDPJ gagnait justement des données que li relevé de moun sa yo kap permet que li continue suivre. Pour ça, je suis capable de dire que, à ma connaissance, il y a des gens qui gardent. Par exemple, hier, sur 89 personnes que nous recevons, il y a une dizaine que SDPJ gardent. Maintenant, puisque pénal pas commet, crime n'a pas commet en Haïti, et nous connaissons la plupart du temps, nous avons déjà purgé peine aux États-Unis d'Amérique, maintenant, c'est la justice qui l'a. Alors, la justice qui prend le à travers la police pour décider. Et de sort, donc c'est pour nous effectivement des hommes que nous faisons des cotations entre déportés, ou ceux-ci là qui ont fait de la prison, et les retours forcés, qui étaient en situation d'immigration irrégulière, qui sont capables d'aller la caillou tranquillement, mais si là où qui fait prison, SDPJ a tourné, justement, si on parle de charge contre eux, il y a capable de libérer pour capable de rentrer la caillou.
5: Très bien. Il y a un autre souci encore et qui plane dans la question de déportation que les États-Unis ont fait vers Haïti. Il y a des gens qui sont déportés. Nous avons parlé dans le micro et confrères à la presse. Ils n'ont pas parlé créole, c'est pratiquement anglais qu'ils parlent. Et il y a des gens qui expliquent qu'ils n'ont pas même une famille ici, puisque c'est là-bas qu'ils ont fait, c'est là-bas qu'ils ont grandi. Et est-ce qu'effectivement, nous jouons Kassayo et nous canalisons mon pour que vous allez écouter vous allez qui j'en fais pour mon pour catégorie mon ça.
8: Ok, très bien. Alors, il faut nous dire qu'à travers l'Office national de la migration, nous assurer également, ça me dégagerait, la réunification familiale. Déjà, ils ont redit, il y a des gens qui n'ont aucune connaissance de Haïti du tout. Ma propre exemple, hier, dans le contingent que nous avons reçu, il y a un monsieur qui nous a accueilli, il dit nous, il fait la République dominicaine. Mais là, d'accord avec lui, que l'il est de mère et de père haïtien, donc il est haïtien. Donc, malgré que l'il pouvait aux États-Unis, l'air pour lui, il ne pas pour lui tourner en République dominicaine, mais il voulait lui tourner en Haïti. Donc, c'est le cas spécifique que ONM a travaillé sur nous, justement pour permettre que nous soyons capables de réunifier avec famille. Donc, ça fait longtemps que nous faisons, nous toujours faisons et nous pas jamais gagné un migrant vraiment qui est égaré sur la terre d'Haïti. Nous accompagner nous permettre à ce que nous sommes capables de retrouver famille. Et là, si vous permettez, moi, saluer très rapidement ensemble de collectivités territoriales qui viennent en plénière. Parce que les cas à représenter, fort souvent, c'est avec Merio, c'est avec Kazek, ASEC, que nous-mêmes, nous travaillons pour permettre à travers nom de famille, à travers zone où nous dit que nous sortons, eh bien, à Jean-Nouveau, faire en sorte que nous accompagnons après recherche et permettre que nous retrouvions famille comme ça doit. Que nous Haïti, que nous en République dominicaine.
5: Très bien. Maintenant, en termes de chiffres, et à date, quelle quantité de migrants que, selon ce qu'il faut disposer, que les États-Unis voyaient en Haïti? Depuis le processus, là, commençant, bien sûr.
8: Moi, je crois que nous avons 5e contingent en provenance des États-Unis. Sous 4e contingent, nous étions à 410 migrants. 5e, nous recevons 89, donc on a fait ces mathématiques ça pour moi très rapidement. C'est 410 plus 89, ça qui mettait nous très exactement 499 migrants en provenance des États-Unis d'Amérique.
5: Maintenant, le vol a continué. Et c'est un vol par semaine ou bien il a augmenté et ça?
8: Oui, jusqu'à présent, nous avons un vol par semaine. J'en nous dis qu'il y a toute catégorie de migrants confondus qui ne fait partie du vol Zayo, que ce soit monde qui est dans Biden, que ce soit monde qui a une résidence, que ce soit même qui était passé à travers CBP One, qui était bien visa, qui était bénéficié de TPS, asile. Donc, c'est toute catégorie de monde que nous recevons à travers et vol contingent Zayo en provenance des États-Unis d'Amérique, j'en dis, qui totalisait 499 migrants.
5: Mais est-ce que nous avons deux cas de retour volontaire?
8: À oui, n'a pas dit oui, parce que gagner par exemple des familles que nous recevons jusqu'à hier qui dit non que c'est volontairement ils m'ont dit pour que yo rentre dans le pays. Donc gagner d'autres qui passent directement le AOLM pas connaît, mais c'est là où qui viennent à travers vol et de retour forcé yo qui identifie clairement que yo ces familles d'ailleurs et autorités immigratoire américaine, il ne va pas arrêter tout le monde. Donc, si vous interceptez tes parents, parents doivent demander lui-même pour rentrer avec petit lit et m'a salué dame ça, que je t'ai rencontré dans la déportation qui dit nous lui-même, il est allé volontairement lui demander pour nous déporter sur Haïti et c'est ça que fait, il était sous vol là avec nous.
5: Et maintenant, je vais poser une question qui est un peu sensible. Est-ce qu'il y a deux mondes que, dans le cadre des opérations de déportation, dans cinq vols que les États-Unis font vers Haïti, est-ce qu'il y a deux mondes qui pas des déportés, qui donc deux mondes qui ont été condamnés, qui ont déporté? Est-ce que il y a deux mondes qui. C'est dans le cadre de collaboration l'État haïtien avec l'État américain? que déportation en fait est-ce qu'on a un cas ça c'est pas un monde qui est en situation migratoire irrégulière sous territoire américain hein? C'est pas un monde qui est démêlé avec la justice américaine mais qui peut-être gagner un avis de recherche derrière et puis collaboration de l'État vous voyez mon ça venir
8: non. Non, pas beaucoup de parler dans l'Office national. C'est pas un rapatriement pour comment dire, peut-être que c'est l'État haïtien justement qui rapatrie compatriotes Lio, petit Lio, mais c'est de préférence du retour forcé. Ouais. Donc là, pour nous que nous accueillons, c'est pas l'État haïtien qui m'a dit pour retourner, mais c'est l'État américain qui veut retourner.
5: Très bien.
7: Et qui qualité assistance Mounsayo recevoir? 1, 2, 3, 4.
8: Comme assistance, Office national de la migration, une fois qu'il y a accueilli les migrants, nous arrivons bien mettre. En termes d'assistance, Office national de la migration, une fois qu'il y a accueilli les migrants, il prend toutes mesures justement.

0: c'était 15 000 gouttes. Et là, on a salué justement le ministre des Finances qui est instruit par le premier ministre qui mettait à disposition du Portéo ou encore du Migraio 25 000 gouttes. C'est comme ça, hier, chaque monde qui était fait partie du contingent 89 migrants a été recevoir 25 000 gouttes. Et pour finir, nous assurer en même temps l'hébergement des migrants qui pourraient aller très loin, comme par exemple, si la qui peut aller dans d'autres départements, nous assurer nous que nous capables d'héberger tranquillement à travers des hôtels au niveau du Cap.
1: Héberger pendant combien de temps?
0: Et hébergement nous dit 24 heures, mais il est capable d'aller jusqu'à 72 heures, dépendamment des situations monde. Par exemple, un monde qui vient, qui n'a pas gagné connaissance de membres de famille, qui n'a pas gagné numéro de téléphone, etc. Donc le temps pour nous aider ça pour le chercher numéro, pour le chercher famille, donc nous sommes capables d'héberger jusqu'à 72 heures.
2: Et hébergement, il y a 25 000 gouttes là ou bien 25 000 gouttes là, pas hébergement à part?
0: Non, 25 000 gouttes là, nous considérons comme viatique, donc c'est frais de transport, alors que hébergement, c'est l'ONM qui s'en occupe.
2: Très bien. Maintenant, nous connaissons Jean-Nico Bonheur Delva, ce n'est pas seulement États-Unis qui a payé Pimpe Mountain, il y a Jamaïque qui fait opération en tout, nous connaissons Bahamas, Turc et Kikos. Et est-ce que le traitement que nous baillons, que les États-Unis voyaient, c'est le même traitement ça que nous baillons, que Bahamas voyaient, Turc et Kikos et peut-être l'autre pays qui est dans la région?
0: Mon cher Nabdou, c'est le même traitement, mais qui est différent par rapport aux deux frontières. Là. Ma expliqué ça. Et cependant, au niveau de pays, ça y est, cap expulsé, cap retourné haïtien la caillou, des fois, on n'a pas gagné, justement, manifeste qui informait au NM à temps que l'arrivée. De contingent, par exemple, en provenance des Bahamas. Donc, si nous-mêmes, nous pas informés, payant seulement des autorisations d'atterrissage à l'aéroport, donc là, nous-mêmes, nous pas présents vraiment. Mais automatiquement, que nous présents 24 heures au moins à l'avance, OLM, c'est même mesure d'accompagnement que nous baillons, les gens qui sont aux États-Unis, c'est même mesure d'accompagnement à eux, nous baillons, les gens qui sont dans l'autre. Alors que pour la République dominicaine, c'est différent, puisque ONM pas toujours, pas dit pas qu'on y ait un manifeste yo, au moins 24 heures. À l'exception près normalement du point frontalier Belader, qui qu'on recevoit au moment de déportation ou encore au moment de refoulement compatriote yo, on manifeste. Eh bien, sur tout le point frontalier, que ce soit Wanamet, que ce soit en Sapit, donc ONM pas recevoir manifeste. Donc là, c'est avec, bien entendu, et des partenaires internationaux et nationaux, justement, que l'on a essayé de collaborer pour nous, comment nous sommes capables de livrer, encadrer les cas, alors les compatriotes les plus vulnérables, tels que femmes enceintes, personnes du troisième âge. Enfin, non accompagné, ouais, donc pour frontière dans les différents, mais à travers Airport, tout migrant que nous recevons gagne le même type de mesure d'accompagnement que l'État envisage pour nous dans ce sens.
3: Et qui pique vos défis ONM après rencontrer ou bien rencontrer quoi est là dans la gestion retour à déportation accélérer ça? Qui ça défie? Jusqu'à présent.
0: Bon, le défi est énorme. Mais si nous avons parlé, par exemple, de question du centre d'hébergement transitoire, et ça, vraiment, qui est capable de permettre que nous résoudre le problème là, sous frontière, là, par exemple. Et l'organe de déporter, qui a privé en Haïti vers les 6h, 7h du soir, donc, il est difficile pour seulement financer ces gens pour ballon viatique, et puis, pour pas qu'on continue à le dormir. Ouais, donc là, je pense qu'à travers et point frontalier, il est important pour que ONM arrive à gagner du centre d'hébergement.
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4: En place qui peut permettre que nous localiser nous
5: OK, très bien. Alors, Mabdou, pour chaque hydrant qui rentre, nous avons un fichier technique et ceci nous numériser. Ça veut dire pas qu'il n'y a aucune donnée qui a échappé à contrôle de l'ONM. Et ensuite, nous avons une équipe de suivi, non, justement, qui toujours met en contact avec migrants. Et je vous dis, en forme de ça, on travaille de concert avec l'OIM, qui sont partenaires privilégiés dans le domaine ça, justement sur la question de la réintégration. Mais pour nous faire, c'est à travers fichier technique ça, on allait nous garder cas de vulnérabilité mondiaux, nous relions dans le téléphone, nous parler avec eux, nous garder pour nous comment on a fait pour nous réintégrer. Pas seulement avec et l'OIM, mais avec la BID également, à travers le programme Clair et Chemin. Il y a des sommes justement que les migrants ont recevoir. Donc tout ça, c'est pour nous, c'est parce que nous-mêmes, ONM, nous avons un fichier technique numérisé justement pour chaque migrant que nous accueillons. Ceci pas seulement pour les migrants, libres aussi et évident justement pour les personnes déplacées internes. Et là, avec la BID également, nous travaillons sur un projet, surtout dans le Grand Sud, pour que tout et PDI qui ont même allé vers le Grand Sud, nous arrivons par un petit chouchou chaque mois pour pas pouvoir subvenir à certains de leurs besoins.
4: Voilà. Merci un peu, le directeur. Nous sommes contents de parler avec vous matin.
5: Eh bien, à moi-même de vous remercier, Caraïbe FM, permettre que vous remerciez auditorio et féliciter justement et mettre en ordre l'un qui a fait un travail extraordinaire. Merci beaucoup, Guerrier. C'est un plaisir.
4: 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Il y a des bontos qui eux-mêmes décidé de propre gré retourner. 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

0: À mes auditeurs, salut. Vous écoutez l'organisation de prière Un pain de vie du centre de la Floride au numéro 302-202-1110, extension 80-04-98, chaque jour, du lundi au vendredi, 6h AM, 11h AM et 11h PM, dirigé par la sœur Ocléane Honoré et ses collaborateurs depuis Spring Valley, New York, ayant un collège de directeur, M. Fritz Aristide, M. Jodel Aristide, chaque jour, du lundi au vendredi, midi, 1h PM. Nous vous remercions de ce que vous nous permettez d'entrer chez vous en vue d'assiéger ensemble le trône de la grâce. Nous bénissons le Dieu Trinitaire, Père, Fils et Saint-Esprit, qui tient dans sa main l'âme de tout ce qui vit, le souffle de toute chair d'homme. En lui, nous avons la vie, le mouvement et l'être. Car à tous ceux qui l'ont reçu et à ceux qui croient en son nom, Jésus-Christ a donné le pouvoir de devenir enfant de Dieu. Merci de nous rejoindre et bonne audition.
1: Gloire à Dieu.

0: Psaume 63. Ô Dieu, tu es mon Dieu, je te cherche, mon âme a soif de toi. Mon corps soupire après toi dans une terre aride, desséchée sans eau. Ainsi, je te contemple dans le sanctuaire pour voir ta puissance et ta gloire. Car ta bonté vaut mieux que la vie. Mes lèvres célèbrent tes louanges. Je te bénirai dans toute ma vie. J'élèverai mes mains en ton nom. Mon âme sera rassasiée comme le mets gras et succulent. Et avec des cris de joie, sur les lèvres, ma bouche te célébrera. Lorsque je pense à toi sur ma couche, je médite sur toi pendant les veilles de la nuit. Car tu es mon secours et je suis dans l'allégresse à l'ombre de tes ailes. Mon âme est attachée à toi, ta droite me soutient. Mais ceux qui cherchent à m'ôter la vie iront dans les profondeurs de la terre. Ils seront livrés au glaive, ils seront la proie des chacals, et le roi se réjouira en Dieu. Quiconque jure en lui s'en glorifiera, car la bouche des menteurs sera fermée. Alléluia. Merci Seigneur. Gloire à Dieu. 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

comme ça là. T'es trop belle. T'es trop belle, j'ai envie de te mettre dans mes yeux. Voilà. Genre, t'es vraiment trop belle. Toi, quand tu t'habilles en blanc, tu ressembles à un ange, je vois pas. C'est celui-là, totalement. Toi, c'est sûr, ta mère t'a accroché à Charles de Gaulle. Parce que t'es un avion. T'es un Boeing, toi. Non, sur ma vie, je te parle sérieux, genre. T'es vraiment trop belle. T'es vraiment trop belle, tu mérites de sortir d'ailleurs, tu sais quoi, en fait, ton adresse, là. J'arrive tout de suite, là. On sort, là. Tu mérites d'être dehors, toi.

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